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2: Buongiorno, bonjour, buona giornata a tutti, bonne journée à toutes et à tous. Les 6 heures passées de quelques secondes, bon réveil avec Radio Gallo Cittadella.

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1: On a perdu cette notion aujourd'hui des beaux garçons. Quand est-ce qu'on va nous sortir des beaux mecs ou des filles sublimes? Enfin, vous mettez un poster de Hoshi dans votre chambre, vous? Elle est effrayante. Elle a du talent, cette fille, vraiment. Mais qu'elle donne ses chansons à des filles sublimes.
2: Qu'est-ce que c'est que cette époque musicale où on doit écouter ceux qui ont du talent? Qu'on des tripes, qu'on des couilles, qu'on la dalle. Ces petits auteurs gratteurs de guitare accablants. Nous, ce qu'on veut, c'est du beau, c'est du brillant. C'est du propre, c'est du lisse, c'est du sublime. Nous, ce qu'on veut, c'est le retour des belles gueules pour remplir le papier glacé des magazines. 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Tu sais écrire des paroles, c'est très bien, mais ton petit grain de voix, on s'en fiche. S'il te plaît, va donner tes chansons à celui qui sera plus joli sur l'affiche.
1: Il faut des gens beaux.

0: on a négligé aujourd'hui le rôle du beau chanteur. Aujourd'hui, les gens qui réussissent, qui font carrière, c'est tous ceux qui grattent un peu de guitare, qui jouent du piano.
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0: Johnny Clegg, le Zoulou blanc, c'était à Call Your Name. 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
0: 7h30 pile, bonjour et content, heureux de vous retrouver. Nagui au micro, nous sommes aujourd'hui lundi le 14 septembre 2026. Nous fêtons les Corneilles et on démarre tranquillement avec les belles stars. Sun of the Times, il y aura juste après John Paul Young et puis l'éphéméride.

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0: nous fêtons les corneilles aujourd'hui lundi.
1: Bon début de semaine, lundi 14 septembre 2026. Bonne fête aux corneilles qui sont à l'honneur aujourd'hui. Dans l'éphéméride de cette journée, le 14 septembre 93, il y a donc déjà 33 ans, avait lieu la première diffusion de la série Dr. Quinn, femme médecin. C'était sur M6. Allez, bon anniversaire à vous les natifs du 14 septembre. Vous êtes le même jour que la chanteuse Oshie. 30 ans pour elle aujourd'hui. Excellent anniversaire également aujourd'hui à l'homme au chapeau, Charlie Winston, 48 ans. Belle journée, bon début de semaine.
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0: Marc Morgan avec notre mystère, nos retrouvailles à 7h43 sur RCC, bon début de semaine. Phil Collins et Manon Lisa avec Le Petit Pêcheur, juste après l'horoscope.
1: Voici votre horoscope de ce lundi 14 septembre. Les béliers, aujourd'hui, vous saurez détendre l'ambiance sans vous laisser intimider par certaines personnes. Taureau, un vent d'exaspération souffle et vous avez tendance à démarrer au quart de tour à la moindre réflexion. Gémeaux, vous serez exténué en fin de journée, il serait bon de faire une vraie coupure. Cancer, votre vie sentimentale s'améliore, mais vous devez rester prudent, ne vous reposez pas sur vos lauriers. Lion, vous traversez un climat qui favorise les réconciliations. Pour gommer les malentendus avec votre moitié, c'est le moment idéal. Vierge, l'amour vous cause quelques petits soucis et vous n'avez pas envie d'en parler. Balance, vous allez avoir besoin de sortir de votre quotidien et de vous évader de vos préoccupations. Gardez le sens de la mesure. Scorpion, tout naturellement, vous allez modifier une habitude, ce qui vous fera gagner en énergie. Sagittaire, si vous n'avez pas envie de donner votre avis et d'échanger, attendez que ça passe. Capricorne, c'est une journée idéale pour vous accorder des petits moments rien qu'à vous et c'est bien agréable. Verseau, c'est le bon moment pour faire accepter un projet ou demander une promotion. Et Poisson, votre créativité vous permettra de trouver des solutions à certains de vos soucis.
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0: Voici votre soirée télé pour ce début de semaine avec La Cible ce soir sur TF1 avec deux épisodes. La mère et l'assassin, c'est sur France 2 dès 21h10. Les 7 mercenaires, classiques du 7e art sur France 3. Apollo Has Fallen, votre série ce soir sur Canal+. Vous pourrez voir Légitime Défense, l'affaire de la route toxique sur France 5. Et enfin, L'amour est dans le pré, l'aventure continue pour les agriculteurs célibataires. Bon lundi, bonne soirée télé.
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0: L'excellent Balavoine avec Aimer plus fort que d'être aimé. Vous écoutez RCC, bon début de semaine et bon lundi. Nous sommes aujourd'hui le 14 septembre. Il est déjà 8h. Voici les infos. Philippe Jam, bonjour.
1: Bonjour, deux personnes ont été blessées hier dans un accident de la circulation à Bigouille, en Haute-Corse, pour une raison encore inexpliquée. Le véhicule a effectué plusieurs tonneaux avant de se heurter à un rocher. Deux personnes souffrant de différents traumatismes ont été transportées au centre hospitalier de Bastia. Un incendie s'est déclaré hier en milieu d'après-midi dans un appartement du troisième étage d'un immeuble de la cité Aurore dans les quartiers sud de Bastia. L'immeuble a dû être évacué par mesure de précaution. Le sinistre serait parti a priori de la cuisine. Il a été vite maîtrisé par les pompiers. Aucune victime n'est à déplorer, mais l'habitant de l'appartement a dû être relogé. Les pompiers qui ont également lutté contre un virulent incendie à Apiette ou en Corse du Sud, d'importants moyens terrestres et aériens ont été mobilisés pour maîtriser les flammes qui ont parcouru au total 80 hectares. À Rapal, un feu de végétation a lui ravagé 3 hectares de maquis. C'est ce lundi que le tribunal administratif de Bastia doit examiner le recours demandant l'annulation des élections municipales de Bastia. Les plaignants, deux tiers électeurs, avaient saisi la justice pour demander l'annulation de ces élections, pointant plusieurs irrégularités. Le résultat de ces élections municipales bastiaises avait donné seulement 431 voix d'avance pour la liste de Gilles Siméoni face à celle de Julien Morganti. L'opposition municipale avait rejoint les plaignants cet été. Parmi les griefs avancés des procurations, 302 présenteraient des anomalies. Autre sujet de controverse, environ 20% des électeurs n'auraient pas reçu la propagande électorale. À noter que le rapporteur public du tribunal administratif a d'ores et déjà indiqué au parti qu'il demanderait le rejet de cette requête en annulation. Plusieurs stations essence Vito de Corse du Sud et notamment Ajaccien ont fermé leurs portes ce week-end pour dénoncer leurs conditions d'approvisionnement et notamment un écart de prix à l'achat de l'ordre de 20 à 30 centimes par litre. Selon les services de l'État, à cette heure, il n'existe ni difficulté générale d'approvisionnement, ni risque de pénurie de carburant dans l'île. Le préfet Éric Jallon s'est dit disponible pour rencontrer les représentants des stations Vito, accompagnés de représentants du groupe Ruby. C'était ce week-end de reprise pour les rugbymen en Fédéral 3. Le RC Luchan, pour son premier match à ce niveau, s'est incliné à domicile face à Valréas 29-24. En Régional 1, Porto Vecchio s'est incliné de peu devant les Pennes Mirabeau 20-19. Enfin, en Régional 2, le RC Ajaccio s'est imposé face à Bédaride 38-24. Et Bastia 15, dans son derby avec le CR Balagne, s'est imposé 18-15. La météo pour terminer ce journal. Le temps sera bien ensoleillé aujourd'hui avec des brises faibles à modérées. Mais attention, en cours d'après-midi, le vent d'ouest va s'établir assez fort dans l'extrême sud de l'île. Les maximales de ce lundi seront comprises entre 24 et 30 degrés. Des températures bien supérieures aux normales de saison.
2: Bonjour, la chaleur de retour en France en ce début de semaine. La barre des 30 degrés devrait être franchie sur la majorité du pays et le mercure devrait atteindre jusqu'à 35 degrés dans le sud-ouest. Aucune piste écartée selon le ministre de l'Intérieur, Laurent Nunez, après le déraillement d'un TER Rouen-Caen vendredi soir à Cuillon en Seine-Maritime. Le bilan fait toujours état d'une quarantaine de blessés, dont deux qui sont toujours hospitalisés. Le procureur de la République de Rouen, Sébastien Gallois, a annoncé hier soir que de nouvelles auditions ont eu lieu, dont celle des victimes. Journée de mobilisation demain mardi à travers toute la France. Les policiers vont manifester pour réclamer une revalorisation de leur prime de risque. Les salariés de l'énergie pour défendre leurs tarifs préférentiels menacés de révision par le gouvernement. Enfin, des syndicats d'enseignants, de pompiers et de soignants vont dénoncer, eux, le manque de moyens. Du côté du budget 2027, il n'y aura pas de gel du barème de l'impôt. La porte-parole du gouvernement, Maud Bréjon, a confirmé son indexation complète sur l'inflation pour éviter une hausse mécanique de l'impôt. L'exécutif cherche toujours ses 30 milliards d'euros d'économie. Marine Le Pen a fait sa rentrée politique hier à Hénin-Beaumont. En tête dans les sondages pour la présidentielle, la candidate du Rassemblement national a voulu afficher l'unité de son camp avec Jordan Bardella au premier rang, après de récents couacs en interne. Ce drame dans le Var, un avion biplace s'est écrasé peu après son décollage hier matin. Les deux occupants de l'appareil sont morts et une enquête a été confiée à la gendarmerie des transports aériens pour déterminer les causes de l'accident. En Suède, les élections législatives de dimanche n'ont pas dégagé de vainqueur clair, selon les résultats préliminaires portant sur 95% des bulletins. C'est le bloc des sociaux-démocrates qui serait en tête avec avec 176 sièges contre 173 pour l'Alliance de la droite et de l'extrême droite. La chef des sociaux-démocrates s'est dit prête à diriger le pays. Il y avait beaucoup de sport ce week-end à la Camp Basket. Bien la déception des joueuses de l'équipe de France, battue 97-79 par les États-Unis en finale de la Coupe du Monde. En football, Brest accueillait le PSG hier soir en clôture de la 4e journée de Ligue 1. Paris a lancé sa saison 1-0. En rugby, le Stade Toulousain a nettement remporté son match contre l'Union Bordeaux-Bègles 48-12. Et enfin en tennis, le numéro 2 mondial Alexander Zverev a remporté l'US Open.
3: Bon début de semaine, lundi 14 septembre 2026. Bonne fête aux Corneilles qui sont à l'honneur aujourd'hui. Dans l'éphéméride de cette journée, le 14 septembre 1993, il y a donc déjà 33 ans, avait lieu la première diffusion de la série Dr Quinn, femme médecin. C'était sur M6. Allez, bon anniversaire à vous les natifs du 14 septembre. Vous êtes les mêmes jours que la chanteuse Oshi. 30 ans pour elle aujourd'hui. Excellent anniversaire également aujourd'hui à l'homme au chapeau, Charlie Winston, 48 ans. Belle journée, bon début de semaine.
2: Bonjour à tous. Des nuages sont attendus dans le nord du pays ce lundi 14 septembre et le soleil brillera ailleurs. Ils seront d'ailleurs chassés dans le courant de l'après-midi et le ciel sera globalement dégagé sur l'ensemble de l'Hexagone. Côté température, le mercure affichera 19 degrés à Lille, 22 à La Rochelle et 25 à Ajaccio le matin. Il fera jusqu'à 23 degrés à Brest, 25 à Paris ainsi que 33 à Perpignan au plus chaud de la journée. Très belle journée à tous.
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Pierre Garnier avec Adieu nous deux, 8h10 minutes à 8h30 tout à l'heure, la météo de Philippe Jam, la musique avant avec le premier titre de Muriel Dac, Tropique, Samuel avec Philippe Laville, Memory, Barbara Streisand, et voici le remix de Frozen, c'est Madonna sur RCC.

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0: Le premier titre de Muriel Dac, Tropique, à 8h30. Vous écoutez RCC, voici la météo.
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2: Le temps sera bien ensoleillé aujourd'hui avec des brises faibles à modérées. Mais attention, en cours d'après-midi, le vent d'ouest va s'établir assez fort dans l'extrême sud de l'île. Les maximales de ce lundi seront comprises entre 24 et 30 degrés. Des températures bien supérieures aux normales de saison.
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0: J'irai Eliwell avec It's a Raining Man, 8h46 en ce lundi 14 septembre. Voici l'horoscope.
1: Voici votre horoscope de ce lundi 14 septembre. Les béliers, aujourd'hui, vous saurez détendre l'ambiance sans vous laisser intimider par certaines personnes. Taureau, un vent d'exaspération souffle et vous avez tendance à démarrer au quart de tour à la moindre réflexion. Gémeaux, vous serez exténué en fin de journée, il serait bon de faire une vraie coupure. Cancer, votre vie sentimentale s'améliore, mais vous devez rester prudent, ne vous reposez pas sur vos lauriers. Lion, vous traversez un climat qui favorise les réconciliations. Pour gommer les malentendus avec votre moitié, c'est le moment idéal. Vierge, l'amour vous cause quelques petits soucis et vous n'avez pas envie d'en parler. Balance, vous allez avoir besoin de sortir de votre quotidien et de vous évader de vos préoccupations. Gardez le sens de la mesure. Scorpion, tout naturellement, vous allez modifier une habitude, ce qui vous fera gagner en énergie. Sagittaire, si vous n'avez pas envie de donner votre avis et d'échanger, attendez que ça passe. Capricorne, c'est une journée idéale pour vous accorder des petits moments rien qu'à vous et c'est bien agréable. Verseau, c'est le bon moment pour faire accepter un projet ou demander une promotion. Et Poisson, votre créativité vous permettra de trouver des solutions à certains de vos soucis. 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

0: Le second titre de Samantha Fox, Touch Me. Vous écoutez RCC, il est quasiment 9h. Voici les infos, l'éphéméride et la météo. Philippe Jam, bonjour.
1: Bonjour, deux personnes ont été blessées hier dans un accident de la circulation à Bigouille en Haute-Corse pour une raison encore inexpliquée. Le véhicule a effectué plusieurs tonneaux avant de se heurter à un rocher. Deux personnes souffrant de différents traumatismes ont été transportées au centre hospitalier de Bastia. Un incendie s'est déclaré hier en milieu d'après-midi dans un appartement du troisième étage d'un immeuble de la cité Aurore dans les quartiers sud de Bastia. L'immeuble a dû être évacué par mesure de précaution. Le sinistre serait parti a priori de la cuisine. Il a été vite maîtrisé par les pompiers. Aucune victime n'est à déplorer, mais l'habitant de l'appartement a dû être relogé. Les pompiers qui ont également lutté contre un virulent incendie à Apiet ou en Corse du Sud, d'importants moyens terrestres et aériens ont été mobilisés pour maîtriser les flammes qui ont parcouru au total 80 hectares. À Rapal, un feu de végétation a lui ravagé 3 hectares de maquis. C'est ce lundi que le tribunal administratif de Bastia doit examiner le recours demandant l'annulation des élections municipales de Bastia. Les plaignants, deux tiers électeurs, avaient saisi la justice pour demander l'annulation de ces élections, pointant plusieurs irrégularités. Le résultat de ces élections municipales bastiaises avait donné seulement 431 voix d'avance pour la liste de Gilles Siméoni face à celle de Julien Morganti. L'opposition municipale avait rejoint les plaignants cet été. Parmi les griefs avancés des procurations, 302 présenteraient des anomalies. Autre sujet de controverse, environ 20% des électeurs n'auraient pas reçu la propagande électorale. A noter que le rapporteur public du tribunal administratif a d'ores et déjà indiqué au parti qu'il demanderait le rejet de cette requête en annulation. Plusieurs stations essence vitaux de Corse du Sud et notamment Ajaccien ont fermé leurs portes ce week-end pour dénoncer leurs conditions d'approvisionnement et notamment un écart de prix à l'achat de l'ordre de 20 à 30 centimes par litre. Selon les services de l'État, à cette heure, il n'existe ni difficulté générale d'approvisionnement, ni risque de pénurie de carburant dans l'île. Le préfet Éric Jallon s'est dit disponible pour rencontrer les représentants des stations vitaux accompagnés de représentants du groupe Ruby. C'était ce week-end de reprise pour les rugbymen en Fédéral 3, le RC Luchan, pour son premier match à ce niveau, s'est incliné à domicile face à Valréas 29-24. En Régional 1, Porto Vecchio s'est incliné de peu devant les Plaines Mirabeau 20-19. Enfin, en Régional 2, le RC Ajaccio s'est imposé face à Bédaride 38-24. Et Bastia 15, dans son derby avec le CR Balagne, s'est imposé 18-15. La météo pour terminer ce journal, le temps sera bien ensoleillé aujourd'hui avec des brises faibles à modérées. Mais attention, en cours d'après-midi, le vent d'ouest va s'établir assez fort dans l'extrême sud de l'île. Les maximales de ce lundi seront comprises entre 24 et 30 degrés. Des températures bien supérieures au normal de saison.
2: Bonjour, retour des fortes chaleurs en France. La barre des 30 degrés devrait être franchie en ce début de semaine sur la majorité du pays et le mercure devrait même atteindre jusqu'à 35 degrés dans le sud-ouest. Une nouvelle tentative pour interdire les réseaux sociaux aux moins de 15 ans. Le président Emmanuel Macron a annoncé ce lundi qu'une nouvelle version du texte a été soumise à la Commission européenne un mois après la censure du premier projet de loi par le Conseil constitutionnel. Le ministre de l'Intérieur, Laurent Gnez, ne veut écarter aucune piste après le déraillement du TER Rouen-Caen vendredi soir à Cuillon, en Seine-Maritime. Le bilan est toujours de 40 blessés, dont 2 hospitalisés. Le procureur de la République de Rouen, Sébastien Gallois, a annoncé hier soir que de nouvelles auditions ont eu lieu. Journée de mobilisation demain mardi à travers toute la France. Les policiers vont manifester pour réclamer une revalorisation de leurs primes de risque. Les salariés de l'énergie pour défendre leurs tarifs préférentiels. Enfin, des syndicats d'enseignants, de pompiers et de soignants dénonceront de leur côté le manque de moyens. Marine Le Pen a fait sa rentrée politique hier à Hénin-Beaumont. En tête dans les sondages pour la présidentielle, la candidate du Rassemblement national a voulu afficher l'unité de son camp avec Jordan Bardella au premier rang. En Suède, les sociaux-démocrates prêts à gouverner après des élections législatives sans vainqueur net. Selon les résultats préliminaires portant sur 95% des bulletins, le bloc des sociaux-démocrates obtiendrait 176 sièges contre 173 pour l'alliance de la droite et de l'extrême droite. Au Moyen-Orient, Oman annonce le report de la réunion prévue entre l'Iran et les pays du Golfe sur l'avenir du détroit d'Ormuz qui devait avoir lieu aujourd'hui. Donald Trump a lui affirmé dimanche qu'il se fichait de cette réunion. maintenant, c'est leur affaire, a dit le président américain. Enfin du sport avec du basket tout d'abord et la déception des joueuses de l'équipe de France battue 97-79 par les États-Unis en finale de la Coupe du Monde. En football, Brest accueillait hier soir le PSG en clôture de la quatrième de journée de Ligue 1. Paris a bien lancé sa saison 1-0. En rugby, le Stade Toulousain a nettement remporté son match contre l'Union Bordeaux-Bègles sur le score final de 48-12. Et puis enfin du tennis avec le numéro 2 mondial Alexander Zverev qui a lui de son côté remporté l'US Open.
3: Bon début de semaine lundi 14 septembre 2026. Bonne fête aux Corneilles qui sont à l'honneur aujourd'hui. Dans l'éphéméride de cette journée, le 14 septembre 93, il y a donc déjà 33 ans, avait lieu la première diffusion de la série Dr Quinn, femme médecin. C'était sur M6. Allez, bon anniversaire à vous les natifs du 14 septembre. Vous êtes les mêmes jours que la chanteuse Oshie. 30 ans pour elle aujourd'hui. Excellent anniversaire également aujourd'hui à l'homme au chapeau, Charlie Winston, 48 ans. Belle journée, bon début de semaine.
2: Bonjour à tous. Des nuages sont attendus dans le nord du pays ce lundi 14 septembre et le soleil brillera ailleurs. Ils seront d'ailleurs chassés dans le courant de l'après-midi et le ciel sera globalement dégagé sur l'ensemble de l'Hexagone. Côté température, le mercure affichera 19 degrés à Lille, 22 à La Rochelle et 25 à Ajaccio le matin. Il fera jusqu'à 23 degrés à Brest, 25 à Paris ainsi que 33 à Perpignan au plus chaud de la journée. Très belle journée à tous.
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0: Voici votre soirée télé pour ce début de semaine avec La Cible ce soir sur TF1 avec deux épisodes. La mère et l'assassin, c'est sur France 2 dès 21h10. Les 7 mercenaires classiques du 7e art sur France 3. Apollo Has Fallen, votre série ce soir sur Canal+. Vous pourrez voir Légitime Défense, l'affaire de la route toxique sur France 5. Et enfin, L'amour est dans le pré, l'aventure continue pour les agriculteurs célibataires. Bon lundi, bonne soirée télé.
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L'excellente Rihanna avec son Diamonds à 9h16, à 9h30 dans quelques minutes, le journal sportif. Frédéric Château avance, Stop Lucie, le nouveau M. Pokora s'est égaré. Et sur RCC, voici les innocents en tapant du poing.

0: Stop Lucie, le premier titre de Frédéric Château. 9h30 pile à l'écoute RCC, Jackie Quartz, Cabrel, Julien Clerc avant Top Hit Memory. Dans l'immédiat, voici le journal sportif en ce lundi 14 septembre 2026.
1: Bonjour à toutes et à tous. On débute avec du football et le PSG a officiellement lancé sa saison en championnat après des débuts poussifs marqués par deux défaites et un nul. Les Parisiens ont remporté leur premier match de la saison en championnat après 4 journées, succès 1-0 hier soir à Brest en clôture de cette 4e journée de Ligue 1. Ferran Torres a marqué le seul but de la rencontre de la 5e minute. Une rencontre marquée par l'hommage rendu par le stade Francis Leblay à Éric Roy. L'entraîneur brestois disparu le 26 juin dernier d'un cancer. L'avant-match a vu les supporters porter un t-shirt et des casquettes à l'effigie d'Éric Roy. Sa femme et sa fille ont également donné le coup d'envoi fictif de la rencontre. Et parmi les autres résultats de l'après-midi, Lille s'est imposée à domicile 2-0 contre 3. Le Mans a tenu la dragée au Lensois, score final 2 buts partout après avoir mené 2 fois au score. Au classement, Lille est en tête avec 10 points, égalité avec Monaco et Rennes. Lyon est en embuscade avec 2 points de retard. Le PSG est 8e, Lens 10e, l'OM 13e, Nice ferme la marche. En tennis, Alexander Zverev s'offre son 2e grand chelem de la saison 3 mois après son sacre à Roland-Garros. Le joueur allemand a remporté l'US Open hier face à l'Américain Ben Shelton. Succès en 4-7, 6-3, 7-6, 5-7, 6-2. Il reste numéro 2 mondial derrière Yannick Sinner ce matin. En rugby, le Stade Toulousain s'est bien rattrapé de sa défaite de la semaine dernière. Les Toulousains ont étrié l'UBB hier soir en clôture de la 2e journée de Top 14, victoire 48-12 avec un 36-0 à la pause. Le quadruple champion de France en titre a donc lancé sa saison. En revanche, l'énorme déception pour les filles de l'équipe de France de basket, elles se sont inclinées en finale de la Coupe du Monde 97-79 face aux Américaines hier soir à Berlin. Les Françaises ont pourtant mené de 14 points au cours de la rencontre. En cyclisme, Enric Mas a remporté le Tour d'Espagne hier à l'âge de 31 ans, son premier grand tour en carrière. Et puis en F1, victoire de Kim Antonelli hier lors du Grand Prix d'Espagne devant Max Verstappen et Lando Norris. Très belle journée de sport.
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titre envoûtant du chanteur Tété, extrait de son album À la faveur de l'automne. Avec un mélange unique de folk, de blues, de chansons françaises, le chanteur séduit instantanément le public avec cette balade mélancolique, inspirée par les couleurs et les sentiments de la saison. La chanson raconte l'histoire d'un amour qui renaît, doucement, bercé par les arrangements acoustiques et la voix douce de Tété.

ventes ont décollé en un temps record. L'album s'est vendu à plus de 150 000 exemplaires en France, devenant disque d'or et propulsant Tété sur le devant de la scène. L'artiste qui s'était fait connaître en tournant dans les petites salles et cafés a vu sa carrière transformée par ce morceau, au point d'être comparé à des icônes comme Ben Harper ou encore Kezia Jones. À ce jour, À la faveur de l'automne reste une des chansons les plus emblématiques de la chanson française des années 2000. Un morceau qui réchauffe toujours les cœurs à l'arrivée des feuilles mortes. À la faveur de l'automne, le top hit memory de l'année 2003 de cette journée. Voici Tété.

0: Les Lyonnes avec Yannick Noah, belle journée, bon début de semaine. 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On va se quitter avec les infos, l'éphémérie de la météo. Julie Zenati à venir, Angèle, le nouveau Terry Moïse, je serai là notamment. Philippe Jam, bonjour.
1: Bonjour, deux personnes ont été blessées hier dans un accident de la circulation à Bigouille en Haute-Corse pour une raison encore inexpliquée. Le véhicule a effectué plusieurs tonneaux avant de se heurter à un rocher. Deux personnes souffrant de différents traumatismes ont été transportées au centre hospitalier de Bastia. Un incendie s'est déclaré hier en milieu d'après-midi dans un appartement du troisième étage d'un immeuble de la cité Aurore dans les quartiers sud de Bastia. L'immeuble a dû être évacué par mesure de précaution. Le sinistre serait parti a priori de la cuisine. Il a été vite maîtrisé par les pompiers. Aucune victime n'est à déplorer, mais l'habitant de l'appartement a dû être relogé. Les pompiers qui ont également lutté contre un virulent incendie à Apiet ou en Corse du Sud, d'importants moyens terrestres et aériens ont été mobilisés pour maîtriser les flammes qui ont parcouru au total 80 hectares. À Rapal, un feu de végétation a lui ravagé 3 hectares de maquis. C'est ce lundi que le tribunal administratif de Bastia doit examiner le recours demandant l'annulation des élections municipales de Bastia. Les plaignants, deux tiers électeurs, avaient saisi la justice pour demander l'annulation de ces élections, pointant plusieurs irrégularités. Le résultat de ces élections municipales bastiaises avait donné seulement 431 voix d'avance pour la liste de Gilles Siméoni face à celle de Julien Morganti. L'opposition municipale avait rejoint les plaignants cet été. Parmi les griefs avancés des procurations, 302 présenteraient des anomalies. Autre sujet de controverse, environ 20% des électeurs n'auraient pas reçu la propagande électorale. A noter que le rapporteur public du tribunal administratif a d'ores et déjà indiqué au parti qu'il demanderait le rejet de cette requête en annulation. Plusieurs stations essence vitaux de Corse du Sud et notamment Ajaccien ont fermé leurs portes ce week-end pour dénoncer leurs conditions d'approvisionnement et notamment un écart de prix à l'achat de l'ordre de 20 à 30 centimes par litre. Selon les services de l'État, à cette heure, il n'existe ni difficulté générale d'approvisionnement, ni risque de pénurie de carburant dans l'île. Le préfet Éric Jallon s'est dit disponible pour rencontrer les représentants des stations vitaux accompagnés de représentants du groupe Ruby. C'était ce week-end de reprise pour les rugbymen en Fédéral 3. Le RC Luchan, pour son premier match à ce niveau, s'est incliné à domicile face à Valréas 29-24. En Régional 1, Porto Vecchio s'est incliné de peu devant les Pennes Mirabeau 20-19. Enfin, en Régional 2, le RC Ajaccio s'est imposé face à Bédaride 38-24. Et Bastia 15, dans son derby avec le CR Balagne, s'est imposé 18-15. La météo pour terminer ce journal. Le temps sera bien ensoleillé aujourd'hui avec des brises faibles à modérées. Mais attention, en cours d'après-midi, le vent d'ouest va s'établir assez fort dans l'extrême sud de l'île. Les maximales de ce lundi seront comprises entre 24 et 30 degrés. Des températures bien supérieures aux normales de saison.
2: Bonjour, retour des fortes chaleurs en France. La barre des 30 degrés devrait être franchie en ce début de semaine sur la majorité du pays et le mercure devrait même atteindre jusqu'à 35 degrés dans le sud-ouest. Une nouvelle tentative pour interdire les réseaux sociaux aux moins de 15 ans. Le président Emmanuel Macron a annoncé ce lundi qu'une nouvelle version du texte a été soumise à la Commission européenne un mois après la censure du premier projet de loi par le Conseil constitutionnel. Le ministre de l'Intérieur, Laurent Gnez, ne veut écarter aucune piste après le déraillement du TER Rouen-Caen vendredi soir à Cuyon en Seine-Maritime. Le bilan est toujours de 40 blessés, dont 2 hospitalisés. Le procureur de la République de Rouen, Sébastien Gallois, a annoncé hier soir que de nouvelles auditions ont eu lieu. Journée de mobilisation demain mardi à travers toute la France. Les policiers vont manifester pour réclamer une revalorisation de leur prime de risque. Les salariés de l'énergie pour défendre leurs tarifs préférentiels. Enfin, des syndicats d'enseignants, de pompiers et de soignants dénonceront de leur côté le manque de moyens. Marine Le Pen a fait sa rentrée politique hier à Hénin-Beaumont. En tête dans les sondages pour la présidentielle, la candidate du Rassemblement national a voulu afficher l'unité de son camp avec Jordan Bardella au premier rang. En Suède, les sociaux-démocrates prêts à gouverner après des élections législatives sans vainqueur net. Selon les résultats préliminaires portant sur 95% des bulletins, le bloc des sociaux-démocrates obtiendrait 176 sièges contre 173 pour l'alliance de la droite et de l'extrême droite. Au Moyen-Orient, Oman annonce le report de la réunion prévue entre l'Iran et les pays du Golfe sur l'avenir du détroit d'Ormuz qui devait avoir lieu aujourd'hui. Donald Trump a lui affirmé dimanche qu'il se fichait de cette réunion. Lyon, c'est leur affaire, a dit le président américain. Enfin du sport avec du basket tout d'abord et la déception des joueuses de l'équipe de France battue 97-79 par les États-Unis en finale de la Coupe du Monde. En football, Brest accueillait hier soir le PSG en clôture de la quatrième de journée de Ligue 1. Paris a bien lancé sa saison 1-0. En rugby, le Stade Toulousain a nettement remporté son match contre l'Union Bordeaux-Bègles sur le score final de 48-12. Et puis enfin du tennis avec le numéro 2 mondial Alexander Zverev qui a lui de son côté remporté l'US Open.
3: Bon début de semaine lundi 14 septembre 2026. Bonne fête aux Corneilles qui sont à l'honneur aujourd'hui. Dans l'éphéméride de cette journée, le 14 septembre 1993, il y a donc déjà 33 ans, avait lieu la première diffusion de la série Dr. Quinn, femme médecin. C'était sur M6. Allez, bon anniversaire à vous les natifs du 14 septembre. Vous êtes les mêmes jours que la chanteuse Oshi. 30 ans pour elle aujourd'hui. Excellent anniversaire également aujourd'hui à l'homme au chapeau, Charlie Winston, 48 ans. Belle journée, bon début de semaine.
2: Bonjour à tous. Des nuages sont attendus dans le nord du pays ce lundi 14 septembre et le soleil brillera ailleurs. Ils seront d'ailleurs chassés dans le courant de l'après-midi et le ciel sera globalement dégagé sur l'ensemble de l'Hexagone. Côté température, le mercure affichera 19 degrés à Lille, 22 à La Rochelle et 25 à Ajaccio le matin. Il fera jusqu'à 23 degrés à Brest, 25 à Paris ainsi que 33 à Perpignan au plus chaud de la journée. Très belle journée à tous.
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1: Bonjour, bienvenue dans les infos improbables de cette semaine. Allez, c'est parti. À Reims, qu'ont découvert les policiers dans un œuf Kinder qui appartenait à un homme qu'ils étaient en train de contrôler? Eh bien, la boîte jaune cachait de la cocaïne et du cannabis à la place du jouet. Les forces de l'ordre ont contrôlé un homme de 31 ans en trottinette qui roulait bien trop vite dans les rues du centre-ville. Les agents ont fouillé son sac banane et sont tombés sur la célèbre friandise en chocolat. À l'intérieur se trouvaient les 5 grammes de cocaïne et 2 grammes de résine. Direction Castres, désormais, avec quelle incroyable coïncidence lient deux hommes depuis leur naissance. Eh bien, ils portent le même nom, le même prénom et sont nés le même jour dans la même maternité. Les deux garçons ont vu le jour le 12 août 1968 et depuis, il y a eu beaucoup de galères. Leur numéro de sécurité sociale était quasi identique. La sécurité sociale remboursait les soins de l'un sur les comptes de l'autre. Le fisc a même inversé leur déclaration de revenus pendant des années. Un laboratoire a même annoncé à l'un d'eux un changement de groupe sanguin à cause de cette confusion. Allez, on termine avec les États-Unis dans un vol d'American Airlines. Quel traitement de choc a subi un passager violent en plein ciel il y a quelques jours? Eh bien, il a été entièrement scotché à son siège pour être maîtrisé. Le vol relié Dallas à New York. Après 2 heures de trajet, ce voyageur a disjoncté. L'individu a sauté à la gorge de son voisin pour l'étrangler. Il a ensuite insulté le personnel de bord et 2 passagers sont intervenus pour protéger les victimes. L'équipage a fourni des colliers de serrage et un rouleau adhésif et les témoins ont même attaché le forcené au niveau des poignets, du torse et de la tête. L'avion a dû s'opposer en urgence à Baltimore pour débarquer le perturbateur. Voilà pour les infos improbables et insolites de cette semaine. À très vite.

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2: Bonjour, deux personnes ont été blessées hier dans un accident de la circulation à Bigouille, en Haute-Corse, pour une raison encore inexpliquée. Le véhicule a effectué plusieurs tonneaux avant de se heurter à un rocher. Deux personnes souffrant de différents traumatismes ont été transportées au centre hospitalier de Bastia. Un incendie s'est déclaré hier en milieu d'après-midi dans un appartement du troisième étage d'un immeuble de la cité Aurore, dans les quartiers sud de Bastia. L'immeuble a dû être évacué par mesure de précaution. Le sinistre serait parti a priori de la cuisine. Il a été vite maîtrisé par les pompiers. Aucune victime n'est à déplorer, mais l'habitant de l'appartement a dû être relogé. Les pompiers qui ont également lutté contre un virulent incendie à Apiette ou en Corse du Sud, d'importants moyens terrestres et aériens ont été mobilisés pour maîtriser les flammes qui ont parcouru au total 80 hectares. À Rapal, un feu de végétation a lui ravagé 3 hectares de maquis. C'est ce lundi que le tribunal administratif de Bastia doit examiner le recours demandant l'annulation des élections municipales de Bastia. Les plaignants, deux tiers électeurs, avaient saisi la justice pour demander l'annulation de ces élections, pointant plusieurs irrégularités. Le résultat de ces élections municipales bastiaises avait donné seulement 431 voix d'avance pour la liste de Gilles Siméoni face à celle de Julien Morganti. L'opposition municipale avait rejoint les plaignants cet été. Parmi les griefs avancés des procurations, 302 présenteraient des anomalies. Autre sujet de controverse, environ 20% des électeurs n'auraient pas reçu la propagande électorale. À noter que le rapporteur public du tribunal administratif a d'ores et déjà indiqué au parti qu'il demanderait le rejet de cette requête en annulation. Plusieurs stations essence vitaux de Corse du Sud et notamment Ajaccien ont fermé leurs portes ce week-end pour dénoncer leurs conditions d'approvisionnement et notamment un écart de prix à l'achat de l'ordre de 20 à 30 centimes par litre. Selon les services de l'État, à cette heure, il n'existe ni difficulté générale d'approvisionnement, ni risque de pénurie de carburant dans l'île. Le préfet Éric Jallon s'est dit disponible pour rencontrer les représentants des stations vitaux, accompagnés de représentants du groupe Ruby. C'était ce week-end de reprise pour les rugbymen en Fédéral 3, le RC Luchan, pour son premier match à ce niveau, s'est incliné à domicile face à Valréas 29-24. En Régional 1, Porto Vecchio s'est incliné de peu devant les Pennes Mirabeau 20-19. Enfin, en Régional 2, le RC Ajaccio s'est imposé face à Bédaride 38-24. Et Bastia 15, dans son derby avec le CR Balagne, s'est imposé 18-15. La météo pour terminer ce journal, le temps sera bien ensoleillé aujourd'hui avec des brises faibles à modérées. Mais attention, en cours d'après-midi, le vent d'ouest va s'établir assez fort dans l'extrême sud de l'île. Les maximales de ce lundi seront comprises entre 24 et 30 degrés, des températures bien supérieures au normal de saison.
3: Bonjour, retour des fortes chaleurs en France. La barre des 30 degrés devrait être franchie en ce début de semaine sur la majorité du pays et le mercure devrait même atteindre jusqu'à 35 degrés dans le sud-ouest. Une nouvelle tentative pour interdire les réseaux sociaux aux moins de 15 ans. Le président Emmanuel Macron a annoncé ce lundi qu'une nouvelle version du texte a été soumise à la Commission européenne un mois après la censure du premier projet de loi par le Conseil constitutionnel. Le ministre de l'Intérieur, Laurent Nunez, ne veut écarter aucune piste après le déraillement du TER Rouen-Caen vendredi soir à Cuillon, en Seine-Maritime. Le bilan est toujours de 40 blessés, dont 2 hospitalisés. Le procureur de la République de Rouen, Sébastien Gallois, a annoncé hier soir que de nouvelles auditions ont eu lieu. Journée de mobilisation demain mardi à travers toute la France. Les policiers vont manifester pour réclamer une revalorisation de leur prime de risque. Les salariés de l'énergie pour défendre leurs tarifs préférentiels. Enfin, des syndicats d'enseignants, de pompiers et de soignants dénonceront de leur côté le manque de moyens. Marine Le Pen a fait sa rentrée politique hier à Hénin-Beaumont. En tête dans les sondages pour la présidentielle, la candidate du Rassemblement national a voulu afficher l'unité de son camp avec Jordan Bardella au premier rang. En Suède, les sociaux-démocrates prêts à gouverner après des élections législatives sans vainqueur net. Selon les résultats préliminaires portant sur 95% des bulletins, le bloc des sociaux-démocrates obtiendrait 176 sièges contre 173 pour l'alliance de la droite et de l'extrême droite. Au Moyen-Orient, Oman annonce le report de la réunion prévue entre l'Iran et les pays du Golfe sur l'avenir du détroit d'Hormuz qui devait avoir lieu aujourd'hui. Donald Trump a lui affirmé dimanche qu'il se fichait de cette réunion. Lyon. C'est leur affaire, a dit le président américain. Enfin du sport avec du basket tout d'abord et la déception des joueuses de l'équipe de France battues 97 à 79 par les États-Unis en finale de la Coupe du Monde. En football, Brest accueillait hier soir le PSG en clôture de la quatrième de journée de Ligue 1. Paris a bien lancé sa saison 1-0. En rugby, le Stade Toulousain a nettement remporté son match contre l'Union Bordeaux-Bègles sur le score final de 48 à 12. Et puis enfin du tennis avec le numéro 2 mondial Alexander Zverev qui a lui de son côté remporté l'US Open.
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0: Bon après-midi à vous toutes et tous qui nous rejoignez.
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RCC, du bon son dans la radio, avec tout de suite Larsen, Phaeton, Further Notice, un morceau qui date de 1982 entre groove, funk et pourquoi pas musique brésilienne, tiens. Allez, on y va. Écoutez, c'est plutôt bon.

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